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1: Bonjour Joël.
4: Bonjour, bonjour à tous les auditeurs de Channel Africa. Tout à l'heure, c'est le magazine en français. Merci de rester connecté. Car il sera question des dizaines de personnes arrêtées mardi en République démocratique du Congo lors des manifestations. Et nous en parlerons avec notre invité en ligne. Il sera aussi question des ressortissants nigérians liés à un réseau criminel organisé qui encourt une peine cumulée pouvant atteindre 100 ans de prison. Nous en parlerons avec notre correspondant sur place à Abuja. Qu'est-ce qu'il se dit au Nigeria? Qu'est-ce qu'en pensent les Nigérians? Nous le saurons tout à l'heure sur Vue d'Afrique. Merci de rester connecté. Merci Loulou.
1: Merci Joël. Joël will be back at the top of the hour on Vue d'Afrique.
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4: Bonjour à tous et merci d'être encore avec nous sur Canal Afrique pour suivre Vue d'Afrique, le magazine d'actualité africaine en langue française. Nous émettons depuis Johannesburg en Afrique du Sud et je suis Joël Mouteba à la présentation pour vous conduire tout au long de cette édition d'information dont voici les grandes lignes. Des dizaines de personnes arrêtées mardi en République démocratique du Congo lors des manifestations contre un projet de révision constitutionnelle qui permettrait au président Félix Tshisekedi de briguer un troisième mandat. Nous parlerons également des six ressortissants nigérians liés à un réseau criminel organisé qui encourt une peine cumulée pouvant atteindre 100 ans de prison après leur extradition, vers les États-Unis par la police sud-africaine. Voilà donc quelques-uns des titres qui vous seront développés après le bulletin d'information que nous présente Annie Kalongi. Annie, bonjour.
7: Bonjour, Joël.
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7: Mesdames et messieurs, bonjour et bienvenue à ce bulletin d'information. En République démocratique du Congo, tensions et affrontements mardi lors des rassemblements organisés par l'opposition dans plusieurs villes du pays. Explication.
8: À Kinshasa, la police a fait usage de gaz lacrymogène pour disperser quelques centaines de manifestants mobilisés à l'appel de la coalition C64. Des affrontements ont éclaté après le départ du cortège entre militants de l'opposition et groupes favorables au pouvoir. La police est intervenue. Au moins deux personnes ont été blessées. À Lubumbashi, dans le sud-est, la manifestation, interdite par les autorités, a été dispersée par des tirs de sommation et des gaz lacrymogènes. Plusieurs personnes ont été interpellées. À Kisangani, les forces de l'ordre ont empêché une marche de l'opposition. À Mbandaka, une centaine de manifestants ont été dispersés et une dizaine interpellés. La coalition C64 conteste toute modification de la Constitution qui permettrait à Félix Tshisekedi de briguer un troisième mandat.
7: Direction le Niger, où le président Abdourahmane Tiani a procédé mardi à un réaménagement du gouvernement avec la nomination de 4 nouveaux ministres, plus de 3 ans après la formation de la première équipe du Conseil national pour la sauvegarde de la patrie, le CNSP. Le colonel Bilali Eladj Gabobo devient ministre de l'Agriculture et de l'Élevage. Abdourahmane Oumarou prend le portefeuille de la Refondation et de la Promotion des valeurs sociales, tandis que le lieutenant-colonel Seyni Alzouma est nommé à l'énergie. Amani Karne devient, lui, ministre de la Communication et des Nouvelles Technologies de l'Information. Ce remaniement intervient plus de 3 ans après la formation du premier gouvernement du CNSP en août 2023, quelques semaines après le renversement du président Mohamed Bazoum. L'équipe gouvernementale, dirigée par Ali Mahman Lamine Zen, avait déjà connu plusieurs modifications depuis sa mise en place. Amnesty International exhorte le gouvernement algérien à renoncer à son projet de reprise des exécutions de condamnés à mort et à instaurer un moratoire officiel.
9: Cette demande intervient après l'annonce par le président Abdelmadjid Tebboune d'une modification du code pénal pour prévoir la peine capitale, notamment contre les auteurs d'incendies de forêt, ainsi que les ravisseurs et agresseurs d'enfants. L'Algérie n'a procédé à aucune exécution depuis 1993, même si des condamnations à mort ont été prononcées, notamment dans des affaires liées au terrorisme. Amnesty appelle désormais à faire de ce moratoire une première étape vers l'abolition de la peine capitale.
7: Le chef des forces de défense ougandaises, le général Muhoozi Kainerugaba, a rejeté mardi les appels à la libération sous caution de l'opposant Kizza Besigye et de son avocat Erias Lukwago. La défense invoque notamment la dégradation de l'état de santé de Besigye et demande une libération pour raison médicale. Le général Kainerugaba affirme toutefois que les procédures judiciaires et sécuritaires doivent suivre leur cours. Besigye, figure historique de l'opposition ougandaise, et Lukwago sont détenus dans une affaire portant sur des accusations liées à la sécurité de l'État. Le commandement militaire maintient ainsi sa position contre toute libération avant le procès. Et pour finir, les autorités américaines ont annoncé mardi de nouvelles restrictions d'accès à leur territoire contre des ressortissants étrangers considérés comme responsables ou complices de politiques permettant notamment des expropriations des terres sans compensation ou des discriminations fondées sur la race. Le chef de la diplomatie américaine, Marco Rubio, a également accusé Pretoria de mener une politique hostile envers la minorité africaine. Depuis le retour de Donald Trump à la Maison Blanche en 2025, les relations entre Washington et Pretoria se sont fortement tendues. C'est la fin de ce bulletin d'information. Merci de l'avoir suivi. Au revoir.
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4: Bienvenue à tous dans la grande actualité de Vue d'Afrique. Je suis Joël Mouteba. Merci d'avoir choisi Vue d'Afrique pour vous informer en français sur Channel Africa. Merci également de nous retrouver sur le www.channelafrica.co.za, sur l'application mobile Channel Africa, sur SABC+, mais aussi sur nos réseaux sociaux, @channelafrica sur Facebook et @channelafrica1 sur toutes les autres plateformes. L'ONU a averti que 40 ans après la reconnaissance du droit au développement, des millions d'enfants grandissent encore dans une précarité qui leur laisse peu de perspectives. Pour plusieurs d'entre eux, l'espoir d'une vie meilleure passe par le départ, parfois au péril de leur vie, à la recherche d'une école, d'un emploi ou simplement d'une existence digne. C'est un compte-rendu de Guillaume Kabisoso.
10: Ces inégalités sont particulièrement visibles dans l'investissement consacré à l'éducation. Les dépenses annuelles par enfant s'élèvent à environ 200 euros en Afrique subsaharienne contre 7400 euros en Europe et 9000 euros en Amérique du Nord et en Océanie. Ces écarts compromettent directement les perspectives de développement et la capacité des jeunes générations à construire leur avenir. Pour le HC2H, ces constats imposent de renforcer la coopération internationale, de mobiliser davantage des financements pour le développement et de placer les droits humains au cœur des politiques économiques. Le troisième rapport sur les inégalités mondiales du World Inequality Lab illustre l'ampleur du fossé. Selon ces données, les revenus annuels cumulés de la moitié de la population adulte mondiale, environ 2,8 milliards de personnes, sont comparables à ceux de 5 600 personnes les plus riches de la planète. Depuis l'adoption de la déclaration en 1986, des progrès considérables ont pourtant été enregistrés. Les revenus ont augmenté dans de nombreuses régions, davantage d'enfants ont accès à l'éducation, les systèmes de santé se sont renforcés et l'accès aux services essentiels s'est amélioré. Mais ces avancées masquent une fracture persistante. On écoute Awa Dabo, la haute commissaire adjointe des Nations Unies aux droits de l'homme.
11: Aujourd'hui, de nombreux enfants de par le monde, y compris dans mon propre pays, la Gambie, continuent de grandir sans opportunités, sans espoir, et ils sont prêts à faire des voyages périlleux, souvent au coût de leur vie, loin de leur maison, de leurs proches, en quête de débouchés, simplement pour pouvoir vivre une vie normale, quelque chose que vous et moi prenons pour acquis au quotidien. Les inégalités planent au-dessus des vies de centaines de millions de personnes et écrasent leurs espoirs et leurs droits. Le laboratoire sur les inégalités dans le monde a calculé que la moitié de la population adulte mondiale, près de 2,8 milliards de personnes, a le même revenu annuel que les 5 600 personnes les plus riches du monde. C'est environ le nombre de places d'une salle de spectacle.
10: Ces inégalités sont particulièrement visibles dans l'investissement consacré à l'éducation. À l'approche de l'échéance de 2030, les objectifs de développement durable ODD accusent d'ailleurs un retard préoccupant. Le déficit annuel de financement du développement dépasse 4 milliards de dollars. Seuls 36% des cibles mesurables sont en bonne voie, tandis que 15% ont régressé depuis 2015. Pour le HC2H, ces constats imposent de renforcer la coopération internationale, de mobiliser davantage des financements pour le développement et de placer les droits humains au cœur des politiques économiques. Guillaume Kabisoso pour Channel Africa Actualité.
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4: Des dizaines de personnes ont été arrêtées mardi en République démocratique du Congo lors de manifestations contre un projet de révision constitutionnelle qui permettrait au président Félix Tshisekedi de briguer un troisième mandat. Par ailleurs, l'opposant congolais Martin Fayulu a annoncé des poursuites judiciaires contre le président Félix Tshisekedi, son gouvernement et l'hôtel de ville de Kinshasa à la suite de ces troubles survenus ce mardi en marge de la marche organisée par la coalition de l'opposition C64 contre tout changement de la constitution en RDC. Et pour évoquer cette manifestation, nous sommes en ligne avec l'analyste politique Ezekiel Mey. Monsieur Mey, bienvenue sur Vue d'Afrique. Bonjour.
13: Bonjour madame, c'est un plaisir de m'avoir avec vous.
4: L'opposition voulait montrer qu'elle pouvait mobiliser dans la rue. A-t-elle réussi son pari?
13: Je pense que pour établir si jamais l'opposition aurait réussi son pari, il faut partir du principe de la démographie de chaque ville. Prenez par exemple la ville de Kinshasa, compte plus de 15 millions d'habitants. Mais alors que à Kinshasa, nous avons vu juste moins de 3000 personnes. À Lubumbashi, c'était juste une dizaine, pour ne même pas dire qu'il y en avait plus de 100. Dans la ville de Kikwit, il n'y avait pas plus de 30. Puisque même dans la ville d'Ouvira, là où on aurait dit qu'il y a eu des gens qui se sont réunis, mais bon, on ne sait pas, ils étaient combien. Donc bref, pour moi, je parie que l'opposition a raté son pari et c'est dangereux, surtout quand on veut imposer son style contre le gouvernement de Kinshasa.
4: La marche semble avoir été autorisée à Kinshasa, mais interdite à Lubumbashi et dans d'autres villes. Comment expliquer ce traitement différencié?
13: Le traitement s'impose, madame. Dans un pays normal, on ne devrait même pas permettre qu'il y ait une marche. Il ne faut pas oublier que la République démocratique du Congo, c'est un pays en guerre. Et que le Rwanda ainsi que la rébellion n'ont pas cessé de montrer ou de mettre leur volonté à arriver jusqu'à Kinshasa, tout comme d'attenter à la vie même du président de la République. Alors, je crois que le régime a été très galant avec l'opposition, ne fût-ce que pour leur accorder de marcher à Kinshasa et peut-être dans d'autres villes. Mais c'était une bonne chose que dans les villes des provinces à risque, qu'il n'y ait pas de manifestations. C'est pour que le gouvernement soit responsable et qu'il ne se retrouve pas dans une surprise.
4: Il y a l'opposition qui accuse des groupes pro-pouvoir d'avoir attaqué les manifestants et affirme que la police les aurait protégés. Y a-t-il des éléments permettant de confirmer ou de mettre en doute ces accusations?
13: Madame, vous vous souviendrez qu'il y a un mois ou deux mois de cela, la même opposition, que j'ai du mal à appeler une opposition, pour moi, elle est juste un relais du Rwanda qui agit au pays. Ils avaient fait sortir des listes de morts et de blessés. Et quand le ministère de la Justice a pris contact pour vouloir vérifier le fait, il n'y avait aucun mort, il n'y avait pas de blessés. Donc, en temps réel, cette opposition devrait être amenée devant la justice pour répondre. Bon, ils disent qu'il y a eu des casses, mais les vidéos montrent clairement que les gens de l'opposition ont commencé par attaquer. C'est du régime qui était pourtant au siège de l'IDPS sur le boulevard Lumumba, aux environs de 10e à 11e rue. Mais nous avons aussi des images prouvées de manifestants qui ont saccagé, de vendeurs qui ont pillé leurs biens. Est-ce que nous avons l'opposition ou nous avons une sorte de rébellion qui s'est mue en opposition politique?
4: Et pourquoi donc, selon vous, l'opposant Martin Fayulu a annoncé des poursuites judiciaires contre le président Félix Tshisekedi?
13: C'est pas la première fois que ce monsieur de Fayulu fait ce genre de déclarations. Il fait la honte de ce que devrait être une opposition républicaine pour un grand pays comme la République démocratique du Congo. Autrefois, avec ses amis, ils avaient dit qu'ils vont aller déposer une plainte au niveau de la Cour constitutionnelle. Mais vous allez déposer la plainte contre le président par rapport à quoi? Je l'encouragerais dans sa turpitude d'aller déposer réellement cette plainte. Et puis nous verrons quelle sera la suite. Madame, en tant qu'analyste politique, je ne prends pas la part du régime, mais je regrette que la RDC est descendue très bas. À l'époque où l'IDPS était dans l'opposition, et il y avait quand même de la qualité, là, il y avait de la substance, parce qu'on est en train de nous montrer par ceux qui ont mangé l'argent du Rwanda et qui doivent justifier en fabriquant ce qu'ils sont en train de fabriquer.
4: Mais maintenant, quelle peut être la prochaine étape, sachant que ni le pouvoir ni l'opposition ne semblent vouloir céder? Peut-on s'attendre quand même à ce que, après cette mobilisation, le Parlement ralentisse ou suspende l'examen du projet de révision constitutionnelle?
13: Justement, madame, l'opposition a donné une passe en or au régime. C'est là où j'ai dit que nous n'avons pas une opposition intelligente.
4: Allô, Monsieur May?
13: Le gouvernement, qu'est-ce qui a manqué à cette opposition, je disais, de soutenir le gouvernement dans ses démarches, enfin de ne pas permettre à Félix Tshisekedi de briguer un troisième mandat ou sinon d'aller vers la 4e République? Non, cela ne pouvait pas se faire, pour un simple fait que l'opposition n'est pas intelligente. Pendant qu'ils marchaient, le gouvernement, au niveau de la rentrée parlementaire, de prendre des décisions dans le cadre de la loi de finances pour l'an 2027, ainsi que les dépôts des autres matières qui devraient être prises en compte pour la rentrée parlementaire. Donc là, maintenant, je ne vois pas comment le gouvernement va rentrer ou va reculer. Le gouvernement ne continue pas. L'opposition va se ressaisir pour ne fût-ce que répondre, par exemple, au dialogue qui est déjà organisé, puisque l'ordonnance devant gérer le dialogue a été promulguée. le comité va être mis en place bientôt là. Est-ce que cette opposition va emboîter les pas ou il va rester jouer à la politique de la chaise vide ou sinon à la politique de l'Autriche?
4: Et donc, selon vos explications, si l'on comprend bien, l'opposition n'est pas suffisamment unie pour peser face au pouvoir. Hein. Et quelles seraient exactement les raisons? Est-ce que c'est parce que le pouvoir aujourd'hui a les moyens politiques et institutionnels?
13: Pas du tout. Le pouvoir a la vérité. Et le pouvoir a exposé l'opposition. Quand l'opposition a le même discours de cause profonde qu'elle ne cesse de répéter le Rwanda et le rebelle, l'opposition s'est carrément disqualifiée. Et le peuple sait maintenant de quel côté ses intérêts se trouvent. Ça, c'est un. Deux, madame, cette opposition n'a jamais été dans la rue pour soutenir le peuple qui est tué à l'Est, ni pour dénoncer le Rwanda dans les affres. Cette opposition n'a jamais crié contre les fausses communes qui sont en train d'être détectées et exposées. Entre-temps, il y a quelques cadres de cette opposition qui ne marchent plus ensemble avec le reste. Vous avez les cadres tels que le Francis Kalombo qui a quitté même le parti de Moïse Katumbi. Vous avez Ale Bolonja, un ancien kabiliste qui n'est plus même dans cette marche-là. Ils disent qu'ils ne vont pas faire marche avec le groupe de Fayoulou, Sesanga et autres, puisque le Fayoulou, Sesanga et autres, ils sont les relais et le représentant de la rébellion. Qui dit la rébellion, dit Joseph Kabila. Qui dit Joseph Kabila, parle de Paul Kagame. L'opposition a déjà perdu.
4: Pour plus de précision et de compréhension, Monsieur May, au-delà de cette marche et du bras de fer autour de la Constitution, quel est aujourd'hui le vrai risque pour la RDC? Un blocage politique qui s'installe, un durcissement du pouvoir ou une crise sécuritaire dans l'Est qui finisse finalement par tout emporter, en quelques mots?
13: D'abord, en ce qui concerne l'Est, il n'y a pas de crise sécuritaire puisque déjà sur terrain, le FARDC et le Ouazalendo sont en train de reprendre des localités depuis presque une semaine. Et puis, vous n'avez pas entendu les États-Unis ou les autres partenaires s'élever pour dire que la RDC ne doit pas contre-attaquer. Donc, il n'y aura pas de crise sécuritaire de ce côté-là. En ce qui concerne toujours l'Est, il y a Doha, il y a les accords de Washington qui encadrent ou qui ont régulé la question de l'Est. En ce qui concerne à l'interne, il n'y a aucune crise institutionnelle. Toutes les institutions fonctionnent et fonctionnent très bien. Pour une première fois, madame, à la rentrée parlementaire, pour la première fois après 60 ans, la RDC va atteindre un budget de 24 milliards de dollars américains, chose qui n'a jamais existé. Donc, il y a la stabilité des institutions. Oui, le pouvoir pourra durcir sa position. C'est ici où l'opposition est appelée à mettre de l'eau dans son vin et de voir comment elle peut se rapprocher.
4: Merci beaucoup, Monsieur May. Le temps qui nous est accordé vient de s'écouler, malheureusement. Merci pour toutes vos réponses à nos questions. Ezekiel May, journaliste, je veux dire analyste politique. Au revoir.
13: Au revoir, madame. C'est moi qui vous remercie.
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4: Affaire de l'assassinat du journaliste Martinez Zogo au Cameroun. Deux nouvelles audiences ont eu lieu les 14 et 15 septembre 2026 devant le tribunal militaire de Yaoundé. Elles ont permis d'achever l'audition du 34e témoin de l'accusation, principal enquêteur de l'affaire, et d'entamer celle du témoin suivant. Le point avec notre correspondant dans la capitale camerounaise, Eric Tchouaké.
15: Les audiences des 14 et 15 septembre 2026 dans le cadre de l'affaire de l'assassinat du journaliste Martinez Zogo devant le tribunal militaire de Yaoundé ont permis d'achever l'audition du colonel de gendarmerie Jean-Pierre Otoulou, principal enquêteur dans le dossier. L'officier supérieur a maintenu ses accusations contre le reste des accusés qui ont procédé à son interrogatoire. Il en a été ainsi contre le journaliste Bruno Bidjan, le seul de cet accusé à comparaître libre, qui était au moment des faits un des hauts responsables des médias détenus par l'homme d'affaires Jean-Pierre Amourou Belinga, commanditaire présumé de l'assassinat de Martinez Zogo, lui aussi accusé dans le dossier. Le colonel Otulu a notamment soutenu que le fait que ce dernier a cherché à savoir comment évoluait l'enquête sur la mort de Martinez Zogo, dont le corps sans vie et supplicié avait été retrouvé dans une banlieue nord de Yaoundé le 22 janvier 2023, soit 5 jours après sa disparition, signifiait qu'il avait quelque chose à se reprocher au regard de certains messages compromettants sur le dossier découvert dans son téléphone. Bruno Bidjan a expliqué au tribunal qu'il agissait dans le cadre d'une enquête journalistique. Quant au chef présumé du commando ayant assassiné Martinez Zogo, lieutenant-colonel Justin Danwe, il a essayé de faire ressortir dans son contre-interrogatoire du 34e témoin qu'il avait agi sous l'initiative de sa hiérarchie à la Direction générale de la recherche extérieure, DGRE, contrairement à ce que soutient le patron de la structure au moment des faits, le commissaire de police Léopold Maxime Eko-Eko. Maître Jacques Mbouni, avocat de Justin Danwe.
16: Aujourd'hui, il a carrément assumé au regard de la mission qui avait été celle de ces éléments. Comme le chef hiérarchique, il a déclaré que ses enfants ont agi sous ses ordres. Comme il donne des ordres comme un supérieur, directeur des opérations, il reçoit également des ordres. Voilà clairement ce qu'il a déclaré lors de cette audience pour dire que si ça ne dépendait que de lui, ces éléments qui n'ont fait que ce qu'ils ont l'habitude de faire sous ses ordres, bien évidemment, il assumait. Mais qu'il y avait une part quand même qu'il n'a jamais assumée. Que même ces éléments ont toujours déclaré avec constance, il n'a jamais été question d'enlever et d'ôter la vie à feu Martinez Zogo.
15: Deux autres commissaires de police en service à DGRE qui font partie des accusés ont dénoncé une manipulation du chef présumé du commando. Maître Jules Bambia est leur avocat.
17: Quand il y a une opération qui doit être mise sur pied, il y a la division de la surveillance électronique. Cette division participe toujours aux opérations. Mais sauf que le colonel Danwe a utilisé ces fiches pour tromper la vigilance des membres du commando, comme pour dire que c'était une mission de service. Et nous sommes en train de démontrer que ces fiches n'ont pas pu indiquer aux membres du commando l'emplacement de le service de Martinez Zogo, la couleur du véhicule de Martinez Zogo, ni le domicile de Martinez Zogo. Mes clients l'ont encore rapporté aujourd'hui que quel que soit le côté où on se place pour exporter ces fiches, on ne pourrait jamais les associer à une opération qui ait pu conduire à la mise à mort de Martinez Zogo.
15: L'audience est ensuite poursuivie avec l'entrée en scène du 35e témoin de l'accusation pour sa déposition. Il s'agit du lieutenant-colonel Dieudonné Bialo, chef du service central des recherches judiciaires de la gendarmerie, qui a notamment fait état de l'impossibilité pour les enquêteurs de récupérer un des téléphones de l'homme d'affaires Jean-Pierre Amourou-Bellinga, qui contiendrait les images de torture du journaliste Martinez Zogo, à la grande désolation de maître Calvin Job, avocat de la famille la victime.
18: Le 35e témoin a bien précisé que s'il était dans le cadre de l'enquête, il aurait fait interpeller cette personne qui avait ce téléphone qui est un élément fondamental. Et ce qui pose d'ailleurs la question de sa disparition et de l'absence de volonté de l'accusation de vouloir de mettre tout en œuvre pour retrouver ce téléphone. Il est établi dans le dossier que ce téléphone était entre les mains de l'épouse de M. Amourou-Bellinga et donc c'est elle qui devait le mettre à disposition de la justice. Et ça n'a pas été fait. Pourquoi ?
15: Prochaine audience, les 5 et 6 octobre 2026. Eric Tchouaque, Yaoundé, Channel Africa, Actualité.
4: Merci Eric Tchouaque. Rendons-nous au Niger, où la liberté de presse connaît ces dernières années une dégringolade. Entre emprisonnement des journalistes, restriction d'opinion, d'expression et tout dernièrement, la disparition de Moussa Kaka, directeur général du groupe de presse Sahraouania, et ancien correspondant de RFI, la presse nigérienne connaît l'un des moments les plus difficiles de son existence. Comment se présente la situation de la liberté de la presse au Niger et comment les journalistes arrivent à exercer leur travail? Suivons notre correspondante au Niger, Kabirou Chefouzara.
19: Effectivement, le travail de journaliste au Niger demande aujourd'hui beaucoup de professionnalisme et surtout de prudence. Cette situation, il faut le dire, est née du contexte particulier de la guerre que mène le pays face aux éléments du groupe armé terroriste couplé à l'arrivée des militaires au pouvoir depuis le coup d'État du 26 juillet 2023. En effet, il y a de cela quelques mois, environ 9 journalistes étaient dans les geôles des prisons nigériennes. Le dernier L'aîné d'entre eux, Ibrou Chebou, a d'ailleurs recouvert sa liberté le vendredi 28 août 2026 après avoir passé près de 9 mois de détention. Lui et ses camarades Oumar Kané, collaborateurs de l'hebdomadaire satirique Le Hérisson, et Youssouf Seriba, directeur de publication du média en ligne Les Échos du Niger, ont été arrêtés en novembre 2025 suite à une lettre d'invitation de couverture médiatique que le Fonds de solidarité pour la sauvegarde de la patrie a adressée aux médias de la place. Bien avant, au mois de décembre, 3 autres journalistes de la radio Sahara d'Agadez ont conduit Manu Militari sur Niamey où ils ont écopé entre 4 et 5 mois d'emprisonnement pour avoir relayé des informations sur un média en ligne faisant cas de la rupture des relations entre le Niger et la Russie. Un autre journaliste, Hassan Zada Bagué, a lui aussi séjourné en prison au courant de cette année 2026. Il lui est reproché de tenir des propos outrageants à l'endroit du président de la République, le général d'armée Abdourahmane Tchani, avant d'être libéré au mois de juillet 2026. Mais la situation la plus inquiétante et qui interpelle aujourd'hui les professionnels des médias, c'est surtout la disparition du journaliste Moussa Kaka, dont la famille et aussi ses confrères n'ont pas de ses nouvelles depuis le 31 août dernier. Des sources proches de sa famille et de ses collègues rapportent que le célèbre journaliste a quitté son bureau pour regagner son domicile le 31 août vers 19h et depuis lors, personne n'a encore de ses nouvelles. Une disparition qui inquiète même au-delà des frontières nationales. D'ailleurs, plusieurs organisations des secteurs des médias, dont le rapporteur Sans Frontières, exigent sa libération. Les médias au Niger sont aujourd'hui partagés entre faire convenablement leur travail sous peine de heurter la sensibilité des autorités ou s'auto-censurer. Devant cet état de fait, le dernier rapport de Rapporteurs sans frontières a classé le Niger à la 120e place le 10 septembre dernier dans un point de presse qu'il a animé conjointement avec le ministre de la Communication, le président de l'Observatoire national de la Commission ONC, M. Ibrahim Manzo Diallo, a précisé, je cite, « La mission du régulateur n'est ni de dicter un récit unique ni d'entraver le travail des journalistes, mais de contribuer à ce que l'information mise à la disposition du public soit fiable, vérifiée, équilibrée et conforme aux règles professionnelles. » Fin de citation. Signalons qu'au dernier Conseil des ministres du 11 septembre dernier, le gouvernement a adopté une ordonnance sur la presse en ligne qui connaît jusque-là un vide juridique et d'un projet de décret sur les correspondants de la presse étrangère ainsi que l'accréditation de cette dernière. Tout laisse croire qu'à ce niveau aussi, les autorités veulent avoir un droit de regard afin de recadrer le travail des correspondants de la presse étrangère. Le gouvernement doit signaler que ces deux derniers textes de loi sont pris afin de réglementer la presse en ligne qui s'est imposée par la force des choses dans le paysage médiatique nigérien, d'une part, et accréditer les organes de presse étrangère présents au Niger et délivrer des cartes de presse aux correspondants. Kabiru Chefouzara, Niamey, Channel Africa.
4: Kabiru Chefouzara, merci. Et c'est sur cette note que se referme la première partie de Vue d'Afrique. La deuxième partie, c'est tout de suite avec en tête l'information des sports que nous présente Kabongo Joël.
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21: Amis sportifs, bonjour, bienvenue à cette édition qui s'ouvre aux éliminatoires de la Coupe d'Afrique des Nations CAN 2027. Claude Leroy, le sélectionneur national des Diables Rouges du Congo-Brazzaville, a officialisé sa liste de joueurs retenus pour la prochaine journée des éliminatoires de la CAN Pamoja 2027. Cette sélection de 27 éléments aura la lourde tâche de défendre les couleurs nationales lors de deux rencontres cruciales prévues à la fin du mois de septembre. Le Congo affrontera d'abord la Namibie le 24 septembre avant de se déplacer pour défier le Cameroun le 29 du même mois. Dans le cadre de la première journée du groupe C de qualification de la Coupe d'Afrique des Nations CAN 2027, les éléphants de la Côte d'Ivoire affronteront le Ghana. Ce sera le jeudi 24 septembre au stade de la paix des Boaké. La confrontation historique entre dans le cadre des matchs préparatifs entre l'équipe de la Côte d'Ivoire et celle du Ghana. Il s'agit par ailleurs du tout premier match officiel du nouveau sélectionneur des éléphants, Hervé Renard.
8: Pour diriger ce duel, la Confédération africaine de football, CAF, a désigné un corps arbitral expérimenté. Le sifflet principal a été confié à l'Algérien Mustapha Gorbal. Il sera assisté par ses compatriotes Abès, Akram Herouni et Mokran Gourani. La Fédération ivoirienne de football annonce la vente des billets du jeudi 17 septembre au mercredi 23 septembre 2026.
21: Le président kényan William Ruto a salué mardi la candidature retenue de Nairobi pour accueillir les championnats du monde d'athlétisme de 2029 qui se tiendront pour la première fois en Afrique. Le président kényan a déclaré, je cite, « C'est un grand moment non seulement pour le Kenya, mais bien plus pour l'Afrique d'accueillir cette compétition. » Il a par ailleurs souligné qu'il s'agit là d'une victoire pour des générations d'athlètes qui ont fait de la nation kényane une fierté africaine. Fin de citation. Au mondial de moins de 20 ans, le Nigeria est la seule sélection africaine qualifiée pour le 8e de finale de la Coupe du monde féminine de moins de 20 ans qui se déroule en Pologne. Une qualification qui intervient alors que le Ghana, le Bénin, la Tanzanie ont été éliminés à l'issue de la phase des groupes. Selon la Confédération africaine de football, les Nigérians ont obtenu leur qualification après une large victoire de 10 buts contre 1 face à la Nouvelle-Calédonie lors de leur troisième match dont le groupe F. Cette victoire a permis aux Falconettes de terminer deuxième de leur groupe derrière l'Espagne. Le Nigeria poursuit ainsi sa participation à une compétition dont il a disputé toutes les éditions depuis la création de la Coupe du monde féminine de moins de 20 ans en 2002.
8: Le Ghana a, pour sa part, terminé sa campagne à la 4e place du groupe C. Les Black Princesses avaient débuté par une victoire contre la République de Corée, avant de s'incliner face à la France, puis de concéder une nouvelle défaite lors de leur dernière rencontre. Le Bénin, qui participait pour la première fois à cette compétition, quitte également le tournoi au terme de la phase de groupe. Les Amazones avaient obtenu un nul contre le Mexique avant de perdre face à l'Argentine et à la Pologne. La Tanzanie, autre équipe africaine débutante dans cette compétition, a terminé sa campagne sans un seul point dans le groupe B. Elle s'est inclinée successivement devant le Brésil, l'Angleterre et le Canada.
21: Parlons de volleyball. Le go de la 25e édition du championnat d'Afrique de volleyball, messieurs, a été donné mardi au palais des sports El Menzam des Tunis en Tunisie pour son entrée en lice. La République démocratique du Congo a concédé une défaite d'entrée face au Cameroun sur le score de 3-7-0. Même constat lors du deuxième set où les fleuves congolais vont s'incliner soit de 25-21 ce mercredi 16 septembre. Les léopards congolais feront face au Rwanda dans un choc des titans du groupe. L'adversaire de la RDC a aussi, lui, effectué sa première sortie surclassant la République centrafricaine sur la note de 3-7-0. Comme pour dire, ce mercredi, les Lopas n'ont pas droit à l'erreur. Voilà, c'est par cette note que se referme cette édition. Merci de l'avoir suivi.
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4: Le sport, c'est fini, mais l'information continue sur Vue d'Afrique. Merci à tous de rester connectés. Penchons-nous à présent sur le phénomène des transferts d'argent de la diaspora africaine. Ces milliards envoyés chaque année vers les pays d'origine et qui jouent un rôle de plus en plus important dans les économies du continent. En 2025, ces transferts ont atteint 124,2 milliards de dollars en Afrique, avec 5 pays qui en ont concentré près des trois quarts. Les explications dans ce compte-rendu. Selon le rapport du Fonds international de développement agricole, le FIDA, les transferts d'argent vers les pays à revenus faibles ou intermédiaires ont atteint 728,6 milliards de dollars en 2025, un montant supérieur à celui de l'aide publique au développement et des investissements directs étrangers destinés à ces pays. En Afrique, ces flux ont progressé de 86% en 10 ans entre 2016 et 2025. une hausse bien plus rapide que celle de la population qui a augmenté de 24% ou que celle du nombre d'émigrants en hausse de près de 32% pour atteindre près de 46 millions de personnes. Et cet argent, à quoi sert-il? Le FIDA estime que les trois quarts des transferts servent aux besoins immédiats, alimentation, logement et services de base. Le quart restant représente plus de 180 milliards de dollars par an à l'échelle mondiale et est consacré à des besoins de plus long terme, santé, éducation, logement, épargne ou encore création d'entreprises. En Afrique, 34% des transferts, soit environ 42 milliards de dollars, arrivent dans les zones rurales. Ils contribuent notamment à financer la consommation courante, les soins de santé et l'éducation des enfants dans des régions où l'accès à l'emploi formel reste limité. Mais ces milliards ne sont pas répartis de manière égale. L'Égypte arrive très largement en tête avec 41,5 milliards de dollars reçus en 2025. Les transferts de sa diaspora, estimés à plus de 10 millions de migrants, représentent plus de 33% de l'ensemble des transferts reçus par les pays africains. Ils constituent aussi la deuxième source de devises du pays derrière les exportations. Le Nigeria suit avec 22,8 milliards de dollars. Devant le Maroc, avec 13,66 milliards de dollars, viennent ensuite l'Éthiopie avec 7,14 milliards, le Kenya avec 5 milliards, le Zimbabwe avec 3,51 milliards, la RDC 3,32 milliards, le Sénégal avec 3,27 milliards, la Tunisie avec 3,26 milliards et le Ghana avec 2,42 milliards. Mais au-delà des volumes, certains pays dépendent particulièrement de cet argent. En Gambie, par exemple, les transferts représentent 22% du PIB. Ils pèsent 21% au Libéria, aux Comores et au Lesotho, 12% au Cap-Vert et 11% au Sénégal. Mais derrière ces milliards, il y a aussi une réalité moins visible. Tout l'argent envoyé par les diasporas ne passe pas forcément par les circuits officiels. Le coût des transferts, les écarts de taux de change ou encore le manque de services financiers peuvent pousser certains migrants à chercher d'autres moyens d'envoyer leur argent. Et au-delà de l'aide apportée aux familles, certaines diasporas veulent désormais aller plus loin. Au Burkina Faso, les Burkinabés de la diaspora ont manifesté leur volonté de placer leur épargne au service du développement économique de leur pays d'origine. Voici ce qu'expliquait le directeur général de la Société Burkinabé d'intermédiation financière il y a quelques jours.
0: Il faut dire que la stratégie qui a été utilisée avec l'aide du ministère des Affaires étrangères était de toucher tous les Burkinabés, où qu'ils soient à travers le monde. Et il faut dire qu'à la fin de l'opération, nous avons obtenu des souscriptions dans plus de 40 pays. Et sans oublier la diaspora burkinabé, mais aussi les afro-descendants. Ce ne sont pas des Burkinabés, mais ce sont des afro-descendants qui ont souscrit massivement à cette opération.
4: Le directeur général du Trésor de la comptabilité publique du Burkina Faso a salué ce geste. Patindé Jean-Yves Bellem.
2: Ce résultat témoigne de la confiance des investisseurs et démontre surtout que la diaspora africaine est désormais prête à aller au-delà des simples transferts de fonds destinés à des aides familiales pour devenir un véritable acteur du développement.
4: Au final, ces 124,2 milliards de dollars envoyés vers l'Afrique en 2025 racontent bien plus qu'une histoire de transferts familiaux. Ils permettent de répondre aux besoins du quotidien, soutiennent les économies rurales et, de plus en plus, peuvent aussi représenter une épargne susceptible d'être orientée vers l'investissement. Joël Mouteba pour Channel Africa Actualité.
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4: Six ressortissants nigérians liés à un réseau criminel organisé soupçonnés d'avoir escroqué plus de 6 millions de dollars à des femmes américaines via des arnaques sentimentales en ligne ont été extradés vers les États-Unis par la police sud-africaine. Ils encourent une peine cumulée pouvant atteindre 100 ans de prison. Ils sont accusés d'appartenir au réseau criminel Black Axe. Interpol classe ce groupe parmi les organisations criminelles responsables d'une part importante de la fraude financière en ligne à l'échelle mondiale, notamment via des escroqueries sentimentales ainsi que des arnaques aux crypto-monnaies et aux investissements. Pour en parler, nous sommes en ligne avec notre correspondant à Abuja qui suit cette affaire pour nous. Bonjour Gilbert Tamba.
1: Bonjour et bonjour à tous.
4: Gilbert, comment cette affaire est-elle reçue aujourd'hui au Nigeria depuis l'annonce de cette extradition, hein? Quel sentiment domine? La honte, l'indignation ou simplement le sentiment qu'il s'agit d'une affaire criminelle parmi tant d'autres?
1: Il serait difficile de dire qu'un seul sentiment domine aujourd'hui ici au Nigeria face à cette affaire. Les réactions semblent plutôt se situer à plusieurs niveaux. D'un côté, il existe évidemment un sentiment de préoccupation pour l'image du Nigeria à l'étranger, parce que le fait que les personnes concernées soient présentées par les autorités américaines comme des membres présumés d'un réseau criminel transnational et qu'elles soient aussi accusées d'avoir escroqué plus d'une centaine de victimes américaines pour un montant de plusieurs millions de dollars. Cela donne à l'affaire une dimension qui dépasse celle d'un simple fait divers. Mais il faut nuancer fortement l'idée d'une honte nationale généralisée. Rien ne permet à ce stade d'affirmer que l'ensemble de la société nigériane éprouve de la honte ou l'indignation à la suite de cette extradition. Et puis, il y a également un autre élément à prendre en compte. Au Nigeria, la question de la cybercriminalité n'est pas nouvelle. Les affaires de fraude

0: comme le punch, Premium Times et The Cable, ont relayé l'extradition dès le 11 septembre dernier. Et certains ont continué à suivre le dossier dans les jours qui ont suivi. Cela dit, il faut distinguer couverture médiatique et mobilisation de l'opinion publique. Pour l'instant, la couverture est surtout centrée sur les faits. Je veux parler de l'extradition, des accusations de fraude électronique et de blanchiment d'argent, les liens présumés avec le réseau Black Axe, le nombre de victimes américaines et les peines encourues. Punch, par exemple, est notamment revenu sur le dossier le 15 septembre dernier après l'extradition, en détaillant les chefs d'accusation et les peines maximales prévues par la justice américaine. Je ne parlerai donc pas d'une affaire ignorée ou marginale dans la presse nigériane. Elle a une certaine visibilité, notamment parce qu'elle touche à deux sujets sensibles au Nigeria, la cybercriminalité transnationale et l'image des Nigériens à l'étranger. En revanche, rien dans la couverture que l'on observe à ce stade ne permet de parler d'une forte mobilisation nationale ou aussi d'un débat de société comparable à celui suscité par une grande affaire politique ou même institutionnelle.
1: Et les autorités américaines présentent les cinq hommes comme des dirigeants de Black Axe. Pour ceux qui ne connaissent pas cette organisation, Gilbert, qu'est-ce que c'est exactement et quelle est l'ampleur de cette organisation au Nigeria?
0: Écoutez, selon certaines informations que je dispose, Black Axe est une organisation criminelle transnationale d'origine nigériane dont les racines remontent aux confréries étudiantes apparues dans les universités nigériennes à la fin des années 70. Elle est notamment liée historiquement au Neo-Black Movement of Africa créé à l'université du Bénin. Mais avec le temps, Black Axe s'est transformé en un réseau criminel beaucoup plus large et devenu même international. Aujourd'hui, les autorités américaines l'associent à plusieurs formes de criminalité organisée, la fraude financière et cybercriminalité, escroquerie sentimentale, blanchiment, mais également, selon les enquêtes, trafic de drogue aussi, et le traite des êtres humains et autres infractions violentes. Quant à son ampleur au Nigeria, il faut être prudent. Il n'existe pas, à ma connaissance, pour le moment, de recensement public permettant de dire précisément combien de membres de Black Axe comptent aujourd'hui au Nigeria. Mais certaines estimations citées par les services de sécurité ou les médias parlent de réseaux comptant des milliers de membres, mais ces chiffres sont difficilement à vérifier indépendamment. Ce que l'on sait en revanche avec certitude, c'est que l'organisation dispose des ramifications au Nigeria et dans la diaspora aussi.
1: Et Gilbert, les autorités nigériennes ont-elles réagi à cette extradition ou prévoient-elles de collaborer avec les États-Unis dans ce dossier?
0: À ce stade, il n'y a pas encore une déclaration publique du gouvernement nigérian qui annonce une réaction officielle particulière à cette extradition, ni de dispositif spécifique de coopération annoncé publiquement avec les États-Unis dans ce dossier. L'opération a été surtout menée, comme vous le savez, par les autorités sud-africaines et américaines. Les ressortissants nigérians concernés avaient été arrêtés en Afrique du Sud en 2021. Donc, leur transfert vers les États a aussi été coordonné par le bureau de l'Interpol en Afrique du Sud avec une remise aux agences du FBI et les services secrets. Donc, cela dit, cela ne signifie pas que le Nigeria ne coopère pas avec les États-Unis dans la lutte contre la cybercriminalité et les fraudes. Ici, au Nigeria, on a EFCC qui est chargé des enquêtes des crimes économiques et financiers. Et les autorités nigériennes coopèrent dans beaucoup de dossiers avec leurs homologues étrangers dans ce type de dossier donc, pour mener. Mais dans cette affaire précise, je ne vois pas pour l'instant d'annonce publique indiquant que l'IFTC ou une autre agence mène des enquêtes parallèles.
1: Et pour finir, hein, l'affaire intervient alors que les relations entre Nigérians et Sud-Africains sont déjà sensibles. Est-ce que ce type de dossier risque de compliquer encore la perception des Nigérians vivant en Afrique du Sud?
0: Oui, il existe évidemment un risque hein, que cette affaire complique encore la perception des Nigériens vivant en Afrique du Sud, surtout parce qu'elle intervient dans un contexte déjà très tendu, comme vous le savez. Les autorités sud-africaines ont elles-mêmes reconnu récemment que les affaires de criminalité impliquant certains ressortissants nigériens avaient contribué à alimenter des perceptions négatives à l'égard donc de la communauté nigériane qui vit en Afrique du Sud. Mais elles ont aussi fait une distinction essentielle.

0: qui a retenu mon attention. Les autorités africaines disent que les enquêtes et les arrestations doivent viser les personnes soupçonnées d'infraction et non une nationalité dans son ensemble. Je me rappelle que les deux gouvernements ont d'ailleurs réaffirmé en juillet la nécessité de lutter contre la criminalité tout en rejetant la xénophobie et les violences contre les étrangers. Donc, le véritable enjeu ici est de savoir si cette affaire restera présentée comme ce qu'elle est, c'est-à-dire une procédure pénale visant des individus soupçonnés de fraude et de blanchiment, ou si elle sera utilisée pour renforcer les généralisations sur les Nigérians vivant en Afrique du Sud.
1: Gilbert Tamba, merci pour toutes ces explications. Je rappelle que vous êtes notre correspondant permanent à Abuja et qu'il s'agissait avec vous des ressortissants nigérians liés à un réseau criminel organisé soupçonné d'avoir escroqué plus de 6 millions de dollars à des femmes américaines via des arnaques sentimentales en ligne. Merci encore, Gilbert. À la prochaine sur Vue d'Afrique.
0: Merci à vous.
1: Et avant de continuer avec l'information sur Vue d'Afrique, un petit rappel. 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L'information économique, c'est tout de suite avec Abongo Joël qui nous revient.
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3: Madame, Monsieur, bonjour, bonjour, bienvenue à cette nouvelle édition. Nimba Mining Company, entreprise détenue à 100% par l'État guinéen et le groupe suisse Glencore, ont conclu mardi un accord portant sur les préfinancements et la commercialisation de la production de bauxite. Selon la compagnie, l'accord prévoit un préfinancement de plus de 300 millions de dollars ainsi que la commercialisation de 10 à 12 millions de tonnes de bauxite par an pendant 5 ans. Le volume total engagé sur la durée du contrat est ainsi compris entre 50 et 60 millions de tonnes, soit une moyenne mensuelle d'environ 830 millions de tonnes. D'après les autorités guinéennes, cet accord doit permettre au pays de disposer d'une meilleure visibilité sur ses volumes de ventes et ses flux financiers, alors que la société poursuit la montée et la puissance de ses activités minières. L'accord intervient parallèlement à la stratégie des autorités guinéennes visant à accroître la transformation locale des ressources minières. Au total, trois raffineries d'alumine sont actuellement en construction avec pour objectif de transformer progressivement une part du minerai produit sur place. Les pays de l'Alliance des États du Sahel doivent désormais transformer leurs ressources naturelles en emplois, en industrie et en progrès social. C'est ce qu'a déclaré mardi le Premier ministre burkinabé Ram Talba Jean-Emmanuel Ouédraogo, appelant à une meilleure maîtrise des richesses du sous-sol de la Confédération. Ouédraogo s'exprimait ainsi à l'ouverture de la 8e édition de la semaine des activités minières d'Afrique de l'Ouest, couplée à la première semaine de l'énergie des mines et des hydrocarbures de l'AES qui se tient à Ouagadougou, au Burkina Faso, placée sous le thème de la gouvernance des ressources extractives et des enjeux géopolitiques. La rencontre réunit des responsables de l'AES, des experts, des investisseurs ainsi que des délégations africaines et internationales. Pour le chef du gouvernement burkinabé, la souveraineté sur les ressources naturelles passe par quatre priorité, la sécurisation des territoires et des infrastructures, la transformation locale, la gouvernance et la maîtrise de l'énergie.
4: Les autorités de l'AES ont par ailleurs exhorté les entreprises nationales à renforcer leurs capacités afin de capter une part plus importante de la valeur générée par les secteurs extractifs. Elles ont appelé les jeunes à se former, innover, entreprendre, estimant que les secteurs des mines, des hydrocarbures, de l'énergie et de la transformation industrielle constituent des domaines d'opportunité pour les ingénieurs, techniciens, chercheurs et entrepreneurs de l'AES. Les discussions porteront notamment sur la transformation des ressources minières, l'exploitation artisanale, l'électrification rurale et l'approvisionnement en hydrocarbures. Le Premier ministre a dit attendre de ces échanges des propositions concrètes et des projets susceptibles d'accélérer la transformation industrielle et énergétique de la Confédération.
3: Et le Sénégal veut davantage faciliter la vie aux investisseurs. C'est tout l'enjeu de l'atelier ouvert mardi par l'Agence pour la promotion de l'investissement et des grands travaux en partenariat avec la Banque mondiale et le Centre du commerce international. Pendant 2 jours, les acteurs nationaux sont réunis autour de l'accord de l'Organisation mondiale du commerce sur la facilitation de l'investissement pour le développement. Selon le gouvernement sénégalais, il s'agit d'un exercice d'auto-évaluation et d'examiner le dispositif existant, apprécier son niveau d'adéquation avec les dispositions de l'accord, ainsi mettre en évidence les éventuels écarts. L'objectif de cette rencontre est de faire émerger des pistes de réforme permettant de renforcer l'efficacité des procédures et d'améliorer l'expérience des investisseurs. Cette initiative intervient dans un contexte où le Sénégal cherche à accélérer sa transformation économique. Elle s'inscrit dans la dynamique portée par Vision Sénégal 2050 qui place notamment la compétitivité, l'investissement et l'amélioration de l'environnement des affaires au cœur des ambitions nationales. Au Cameroun, la volonté de soutenir Yaoundé a été réaffirmée lundi à Yaoundé à l'issue de la journée du groupe de la Banque islamique pour le développement au Cameroun. Une réunion ayant réuni plus de 500 participants issus du gouvernement, du secteur privé, des institutions financières, des chambres de commerce et des partenaires au développement. La rencontre intervient dans un contexte où le Cameroun cherche à accélérer la transformation structurelle de son économie conformément aux orientations de sa stratégie nationale de développement 2020-2030. Les discussions ont notamment exploré les mécanismes susceptibles de faciliter l'investissement et le financement du commerce tout en renforçant l'intégration économique. Plusieurs accords ont été signés représentant un montant de 137 millions d'euros.
4: Le partenariat entre le Cameroun et le groupe s'inscrit dans la durée. Depuis l'adhésion du pays à la banque en 1977, environ 4,2 milliards de dollars de financement ont été approuvés en faveur de projets bénéficiant à la population. L'enjeu consiste désormais à transformer ces engagements financiers et institutionnels en investissements capables de soutenir une croissance plus diversifiée, inclusive et durable, tout en améliorant l'environnement des affaires et les perspectives d'emploi.
3: Et puis la Malaisie affirme vouloir approfondir sa coopération économique et commerciale avec l'Afrique du Sud, les deux pays cherchant de nouveaux marchés dans un contexte de dynamique commerciale mondiale changeante. C'est ce qu'a déclaré mardi le haut commissaire malaisien en Afrique du Sud, Dato Yubazal Haji Yusof, soulignant que les deux pays ont une marge de progression importante pour développer leurs échanges bilatéraux qui s'élèveraient, selon lui, à près d'un milliard de dollars l'an dernier. Youssouf s'exprimait à Pretoria, dans la province de Gauteng, lors des célébrations marquant la fête nationale de la Malaisie et la journée de la Malaisie. Il est également relevé les projets d'un possible vol direct entre les deux pays et a exhorté les entreprises sud-africaines à explorer les opportunités offertes par l'industrie halal en pleine croissance en Malaisie. Fin de cette page économique. Merci de l'avoir suivi.
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1: Et c'est ainsi que s'achève également Vue d'Afrique. Merci à tous pour votre fidélité. Mais avant de nous quitter, un petit rappel des gros titres d'aujourd'hui. Il était question des dizaines de personnes arrêtées mardi en République démocratique du Congo lors des manifestations contre un projet de révision constitutionnelle qui permettrait au président Félix Tshisekedi de briguer un troisième mandat. On a également parlé des ressortissants nigérians liés à un réseau criminel organisé qui encourt une peine cumulée pouvant atteindre 100 ans de prison. Je suis Joël Mouteba, Catherine Maleka est à la mise en onde de cette édition de Vue d'Afrique sur Channel Africa et à la production du magazine c'est Guillaume Kabisoso. On se retrouve demain pour d'autres informations du continent. Au revoir.

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